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1: Pourquoi certaines tragédies historiques se transforment-elles en véritables dettes politiques reconnues, alors que d'autres, eh bien, finissent par s'effacer et rester de simples souvenirs? C'est la question fascinante que pose l'essai que nous analysons aujourd'hui, intitulé « Pourquoi Abya Yala n'a-t-elle pas son Accra ?». Dans ce décryptage, on va explorer, de manière totalement factuelle, comment la mécanique des archives façonne littéralement ce que le monde choisit de réparer ou d'ignorer. L'idée ici n'est absolument pas de prendre parti, mais vraiment de décortiquer les mécanismes par lesquels nos sociétés documentent et traitent le passé. Alors, allons-y. On va commencer par notre première étape. Deux scènes, deux mémoires, avec pour toile de fond la Coupe du Monde 2026.
2: Imaginez la scène dans les tribunes de cette Coupe du Monde. On a assisté à un contraste assez saisissant qui montre bien comment le passé colonial s'invite dans notre quotidien moderne. D'un côté, on a des supporters espagnols qui célèbrent des figures comme Hernán Cortés et Francisco Pizarro. Pour eux, ce sont des emblèmes de victoire nationale. De l'autre côté, lors d'un match de la République démocratique du Congo, un supporter qu'on surnomme Lumumba Vea reste complètement immobile pendant 90 minutes. Il incarne une statue vivante de Patrice Lumumba, ce héros de l'indépendance congolaise assassiné en 1961. En fait, ces figures exigent un travail de mémoire diamétralement opposé. Célébrer Cortés et Pizarro, ça ne marche que si on efface totalement l'expérience des populations conquises. À l'inverse, la statue vivante de Lumumba, elle, force littéralement l'histoire anticoloniale du Congo belge à interrompre la fête, à se rendre visible.
3: Et c'est exactement ce qui nous amène à la question centrale de cette analyse, vraiment la colonne vertébrale de tout ce qu'on va voir. Que doit-il se passer pour qu'un dommage historique connu devienne politiquement lisible comme une dette et une obligation ? Gardez bien cette question en tête, parce que c'est vraiment le fil conducteur qui relie la simple mémoire au concept très concret de réparation.
1: Passons maintenant au rôle du catalyseur institutionnel avec notre deuxième axe, Accra et l'archive politique.
3: C'est là qu'intervient un événement moderne qui transforme cette théorie en véritable enjeu international. En 2026, l'Assemblée générale des Nations unies adopte la fameuse résolution 80/250. Elle déclare la traite transatlantique et l'esclavage comme le crime de lèse-humanité le plus grave. Et dans la foulée, un sommet à Accra tente de traduire tout ça en programme politique. Alors il faut être très précis ici. Ces textes appellent avant tout à un dialogue de bonne foi sur la justice réparatrice. Ils n'imposent absolument aucune compensation financière contraignante et ils ne créent aucun tribunal. C'est vraiment un cadre institutionnel pour discuter, pas un verdict financier.
4: Et cette dynamique illustre parfaitement ce que le brillant anthropologue Michel Rolf Trouillot appelle « l'histoire impensable ». Pour Trouillot, le vrai pouvoir, ce n'est pas juste de cacher ou de faire taire des faits. C'est beaucoup plus profond. C'est la capacité d'organiser l'archive elle-même. La façon dont on classifie l'histoire fait que certaines actions politiques, menées par des groupes dominés, deviennent littéralement inconcevables pour l'ordre établi. Le pouvoir de l'histoire, il est là, caché dans la structure même des tiroirs de l'archive.
5: Ce qui nous amène directement à l'hypothèse centrale de l'essai. C'est la forme politique de l'archive qui détermine la trajectoire entre la mémoire et l'obligation. En clair, la manière dont l'histoire a été consignée sur le papier dicte directement sa capacité à être utilisée comme une revendication politique aujourd'hui.
1: Découvrons ensemble comment cela s'est traduit dans les faits avec notre troisième point, les économies de la traite atlantique, l'extraction et la comptabilité.
3: Quand on analyse la traite transatlantique, on fait face à une machine administrative d'une ampleur sans précédent. Les estimations historiques montrent que sur environ 12,5 millions de personnes mises en esclavage et déportées, les navires liés au Portugal et au Brésil ont été les principaux transporteurs, à plus de 46%. Ensuite, on a la Grande-Bretagne avec 26% et la France avec 11%. Ce sont des faits historiques incontestés. Mais ce que l'essai souligne avec une force incroyable, c'est la façon dont cette gigantesque trace administrative, tous ces contrats, ces registres portuaires, ces polices d'assurance, a créé une archive transnationale, une archive d'une précision effroyable et extrêmement standardisée.
6: Et cette comptabilité implacable, eh bien, on la retrouve au point de départ. Rien que pour l'Afrique centro-occidentale, on parle d'environ 5,7 millions de personnes arrachées à leurs terres. Le golfe de Bénin, 2 millions. Le golfe de Biafra, 1,6 million. Ces chiffres massifs montrent comment une extraction démographique d'une telle violence a pu laisser des registres comparables à travers des territoires pourtant immenses.
3: Prenons un chiffre pour illustrer ça, 130. Ce nombre raconte l'une des histoires les plus brutales de cette logique purement comptable. En 1781, l'équipage du navire britannique Zong a jeté par-dessus bord environ 130 Africains captifs. C'est déjà une horreur absolue.
1: Mais ce qui rend l'événement encore plus glaçant, c'est la suite. Le procès qui a eu lieu à Londres n'était pas du tout un procès pour meurtre. C'était un simple litige d'assurance. Les propriétaires demandaient une indemnisation pour perte de cargaison. Ça démontre, de la façon la plus crue possible, comment des vies humaines ont été réduites à une pure comptabilité. Ce qui nous amène à notre quatrième volet, Haïti est ce qu'on appelle la réparation inversée ou le paradoxe de la dette.
7: L'histoire d'Haïti, c'est vraiment le paradoxe ultime en matière de traumatisme historique lié à la finance. La chronologie donne le vertige. En 1789, Saint-Domingue génère une richesse colossale. En 1804, après une révolution totalement impensable pour l'époque, c'est la déclaration d'indépendance et l'abolition. Mais en 1825, la France exige une indemnité astronomique de 150 millions de francs. Pourquoi ? Pour compenser les anciens colons de la perte de leur propriété, ce qui incluait les êtres humains. Et le plus fou dans tout ça, Haïti n'a fini de payer les ramifications de cette dette qu'en 1947. L'histoire a littéralement forcé d'anciennes personnes esclavisées à indemniser leurs propres colonisateurs.
2: Ce qu'il faut retenir ici, c'est ce concept de la dette comme technologie financière de subordination. Le colonialisme direct s'est arrêté en Haïti en 1804, oui. Mais la dynamique d'extraction, elle, a été maintenue pendant plus d'un siècle. Non plus par des armées, mais par le mécanisme en apparence neutre de la dette souveraine.
1: Alors, pourquoi est-ce si différent pour le reste des Amériques ? C'est notre cinquième point, la difficile équation d'Abi Ayala et la nature de ses archives.
7: Pourquoi Abi Ayala pose un défi tellement distinct pour formuler des réparations ? Vous avez peut-être entendu parler de l'anthropologue Marcel Mauss et de ses travaux sur le don. Il identifie trois obligations : donner, recevoir et surtout la troisième obligation, celle de rendre. Bon, évidemment, il n'y a eu aucun don pendant la conquête, mais la logique philosophique s'applique. Pour qu'on puisse rendre ou compenser quoi que ce soit, il faut d'abord une grammaire politique capable d'admettre et de calculer qu'il y a eu une appropriation de richesses, de terres et de travail.
2: Et là, il faut faire une distinction cruciale. Attention, soyons très clairs, le but n'est absolument pas de hiérarchiser ces tragédies historiques. On regarde juste la mécanique. La traite atlantique a laissé une institution légale claire avec des registres hyper standardisés, ce qui facilite une revendication politique unifiée. La conquête d'Abi Ayala, par contre, a produit des archives énormes, mais politiquement ultra fragmentées. Les dommages sont complètement dispersés entre les guerres, les épidémies, le travail forcé comme la Mita ou l'encomienda, et les pertes de territoire. Réussir tout ça en une seule demande politique unifiée, c'est d'une complexité monumentale.
1: Prenez le choc démographique, ça illustre parfaitement cette fragmentation. Les débats historiques actuels, et on insiste, ce sont des estimations complexes en débat, pas des recensements exacts, partent d'une population d'environ 60,5 millions avant le contact, puis des pertes estimées à 54,5 millions. C'est immense. Mais les causes sont totalement entremêlées. Des épidémies venues d'Eurasie, la guerre, le travail forcé, le chaos écologique. Cette causalité est tellement multiple qu'elle rend la responsabilité légale univoque extrêmement difficile à formuler. En plus, il faut ajouter à ça le concept de colonialisme interne. C'est super important. L'indépendance des républiques latino-américaines n'a pas forcément signifié la décolonisation pour les peuples autochtones. Les nouveaux États ont souvent hérité des structures coloniales de propriété et des classifications raciales et les ont transformées à leur avantage. Du coup, ça crée un paradoxe juridique total aujourd'hui. Qui doit réparer qui quand les héritiers des structures coloniales sont souvent à la tête des États eux-mêmes ?
2: Enfin, voyons comment cette question de la trace et de la lisibilité se pose aujourd'hui avec notre dernier axe, l'IA, les langues et l'infrastructure moderne de la visibilité.
1: C'est un saut vers le présent qui est vraiment nécessaire. Encore une fois, précision capitale. Il ne s'agit absolument pas de dire que l'intelligence artificielle est une continuation de l'esclavage. L'idée, c'est de tracer un parallèle structurel sur la visibilité. Tout comme les archives coloniales décidaient hier de qui était politiquement lisible, les bases de données de l'IA aujourd'hui décident de la visibilité numérique de demain. Surtout en ce qui concerne l'inclusion des langues africaines. Ce que l'infrastructure ne peut pas lire, ça risque, encore une fois, de disparaître complètement des radars.
7: Pour résumer où on en est, l'historien Hilary McBidex a une formule parfaite. Il dit « Le dossier a été constitué, la question est maintenant celle de la mise en œuvre et de la demande. » En fait, la preuve n'est plus le problème, on sait ce qui s'est passé. Ce qui change aujourd'hui, c'est la capacité institutionnelle de transformer ces archives, même fragmentées, en une véritable revendication politique concrète.
1: Et c'est ce qui nous amène à la fin de cette analyse. Après avoir exploré toute cette mécanique de la mémoire et de la dette, on reste face à une interrogation majeure, une question qui nous pousse à réfléchir profondément. Que rendre ? À qui ? Et qui est obligé de le faire ?
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9: 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Hoy escuchamos voces sobre la organización comunitaria y el derecho a la protesta en Colombia. Compartimos una selección del informativo plurinacional conducido por Ollantay Itzamna. Agradecemos a Ollantay, a Abby Ayala Ayu y a todas las personas que participan en el programa.
10: Estas licencias ambientales de minería, para minería, están muy cercas a nacimientos de agua aquí en Popayán. Las mujeres han empezado a hacer recorridos a estos espacios para hacer visibilización a la ciudadanía de lo que implicaría que se den estas licencias ambientales. Esperamos entonces seguir haciendo estos recorridos y lo que Julio nos contaba ahorita es fundamental. Ahorita escucharemos y también compartiremos este reportaje que hizo Mundos Paralelos para que sea también parte de los antecedentes que sirvan en estos espacios de recorridos en contra de la minería que se empiezan a ver aquí en Popayán. Durante esta semana también en Popayán, en el Cauca, las organizaciones sociales el 28 y 29 de septiembre se reunieron para poder determinar los puntos sobre los que van a empezar a movilizarse en contra de este gobierno. Nos parece muy importante las conclusiones que empiezan a darse y una de ellas es que la mejor forma de atacar este gobierno que se fusiona con el Estado y busca el exterminio de la vida, el exterminio de los procesos y organizaciones sociales, es la organización. Entonces, hubo un llamado fuerte a que es necesario que nos sigamos organizando y no podemos perder de vista este escenario de organización. También hubo un llamado frente al cuidado colectivo, porque sabemos que tenemos muy cerca la estrategia de militarización desde este gobierno, entonces el llamado también al cuidado colectivo y a disputarnos narrativas sobre la información, este espacio que es fundamental para disputarnos la información que llega a las comunidades y las realidades. Entonces surge la recomendación, que tenemos que estar en los territorios y que debemos desde los territorios, desde la base, recoger esta información. También estas organizaciones,
11: muteamos, por favor. Ahora sí, adelante, Juliet, perdona.
10: Se preparan entonces las organizaciones para realizar la gran movilización en contra de este gobierno el 14 de octubre. Será una movilización nacional en Colombia donde las organizaciones de los pueblos originarios están convocando desde el 11 de octubre a que se reúna en una gran cumbre indígena y de movilización social en el territorio ancestral de Cuetquina, aquí en el departamento del Cauca. Y bueno, se espera una gran movilización. Algunos dicen que es el día cero para el gran paro, pero vamos a ver cómo se va desarrollando estas jornadas. También quiero contar que aquí en Popayán, durante esta semana, el pasado 1 de octubre, jóvenes estudiantes, comuneros indígenas, también caminantes de la espiritualidad, estaban realizando un graffiti en las paredes de la Ciudad Blanca de Popayán y fueron agredidos por policías de aquí de la ciudad. Una cantidad de policías se desplazaron a regular la acción que estaban haciendo los jóvenes y hubo un uso excesivo de la fuerza por parte de los policías. Ni siquiera cuando hay un robo llegan tantos policías, agredieron físicamente a comuneros, porque son comuneros indígenas también del pueblo Yanacuna, y esto generó pues toda una serie de, digamos, discusiones frente al cuidado de las paredes blancas de Popayán, que cubren la esclavitud, que cubren la sangre de los pueblos, y otros frente a la defensa pues también de la manifestación de los jóvenes. Tenemos que contar también que el pasado 2 de octubre asesinan a otro líder social aquí en Colombia. Esto fue en el departamento de Nariño, al líder Keiner Banguera Mancillo, que lideraba uno de los consejos comunitarios del río Tapaje. Fue asesinado por militares de la Infantería de Marina. Entonces, volvemos a ver cómo la militarización empieza a atacar también los derechos humanos y empieza a ser muy evidente desde este gobierno. Se dice que el cuerpo del líder social fue hallado con signos también de estrangulación, disparos, y llevaba una suma de dinero que no llegó con él luego de su asesinato. A nivel nacional tenemos dos decretos preocupantes para la organización social en Colombia, y uno de ellos tiene que ver con un proyecto de decreto desde el Ministerio del Interior donde se propone crear un sistema de información sobre las guardias indígenas como herramienta de información. Ante esta situación, las organizaciones se manifestaron en contra de estos sistemas de información que lo que hacen es lo que harían es generar vigilancia, individualización sobre los defensores de la tierra. Sabemos que la Guardia Indígena en Colombia y las guardias indígenas en Colombia son actores fundamentales en la defensa y han sufrido, digamos, individualización y asesinatos desde hace muchos años. También hay un llamado de atención frente a cómo el gobierno asume la consulta previa como un trámite y no como un derecho fundamental. Entonces, es un decreto delicado y que desde el Ejecutivo se prepara para firmarlo. Otro decreto que también está en borrador y que se filtra esta semana y justo con el anuncio de las grandes movilizaciones es el decreto que pretende regular la protesta social en Colombia. Y este decreto tiene los siguientes puntos. Las organizaciones cuando protesten no pueden usar las vías. Pues no vamos a poder caminar sobre las vías para hacer protesta social. La fuerza pública puede disolver sin previo aviso la protesta. No habrá diálogo. Atacará la protesta si considera que es necesario atacarla. No se puede movilizar una protesta cerca de espacios productivos. Y entonces, ni de tiendas, ni de supermercados, ni de multinacionales, y tampoco frente al Congreso. El espacio de la Plaza de Bolívar en Bogotá, que era un espacio de concentración masiva, no podrá volver a ser usado para la protesta social en Colombia. Y no, digamos que un asunto que causa mucha también fuerza en este decreto es que no regula el uso de las armas. Entonces, esta intervención directa pues va a ser directa y va a ser de exterminio total y destripamiento, como lo anunciaba este señor que es el ilegítimo aquí en Colombia. Bueno, estas son pues las noticias que queríamos contar durante esta semana y agradecemos mucho a ustedes la escucha.
9: Continuamos con otro fragmento del mismo informativo.
11: Muchas gracias, Juliet, por traernos ese reporte. Desde aquí nosotros también nos sumamos a la denuncia del asesinato y que por favor se investigue del Keiner Banguera, este defensor que era parte de la mesa, digamos, de defensores, ¿no?, del Consejo Comunitario Pro Defensa del Río Tapaje, como muy bien lo indica nuestra colega Juliet, ocurrido el 2 de este mes. Y hoy, en el día justamente de las y los defensores de la Casa Común en el ámbito del mundo católico, tenemos que dar esta noticia, es doloroso y es triste. Pero también muestra, digamos, la acción colectiva de la juventud cuando Juliet dice que la ciudad de la blanquitud o la ciudad blanca de Popayán ha sido pintada por grafitis, por el arte juvenil, que ahora cada vez más reciente ante los abusos o ante el incumplimiento de las promesas, digamos, modernas, también esto nos genera inquietud y ojalá que siga surgiendo estas resistencias creativas, inventivas por la transformación en diferentes partes del continente. Por supuesto que Popayán es una de las ciudades más emblemáticas en cuanto a su apariencia, digamos, esto de toda la fachada del casco viejo, puro blanco, ¿sí?, con arquitectura, digamos, de lo que llaman colonial, y eso llama la atención a los visitantes, pero cuando ya nos dicen que están siendo pintadas por la resistencia, algo está ocurriendo allí con los gamonales de esa parte del continente. Juliet, nos veremos el próximo domingo. Muchas gracias por todo, por tu reporte.
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12: So, if you look at the world map you grew up with, you've essentially been lied to.
13: Oh, absolutely. I mean, the scale is completely off.
12: Right. You look at that Mercator projection on a classroom wall, and well, Greenland looks roughly the same size as Africa. But in reality, you could fit, I think it's 14 Greenlands inside the African continent?
13: Yeah, 14. Which is just wild to think about.
12: It is. And, you know, just about 3 weeks ago, in early September 2026, the UN General Assembly finally backed a gradual move away from that distortion. They actually voted to transition to maps that accurately reflect the true relative size of continents.
13: Which, I mean, that is a profound geopolitical shift. Because yeah. Maps are never just, you know, objective drawings. They are instruments of power.
14: Exactly.
13: The struggle over who gets to draw the map and whose perspective becomes the default reality that dictates how an entire continent is perceived and, I suppose, governed.
12: Spot on. But today, a much more dangerous map is being drawn. And this one is it's written in code. So for this deep dive, we are examining a really fascinating set of notes from the Anthropology Lab. 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
13: And this isn't just your standard tech conference recap, is it?
12: Oh, not at all. We are unpacking the physical material reality of African artificial intelligence. For you listening right now, the central mission of this deep dive is to figure out who gets to calculate Africa.
13: Yeah.
12: You know, who owns the data, the infrastructure, the models, and crucially, who retains the power to just pull the plug.
13: And to answer that, we really have to look past the usual venture capital buzzwords. Building AI is not just a software challenge.
12: Definitely not.
13: As the Anthropology notes phrase it, we have to understand jurisdiction before rhetoric.
12: I love that phrase.
13: Right. Arnold Kavarpo, who is the executive director of Ghana's Data Protection Commission, he actually opened the summit by drawing a very hard line.
12: Oh, what kind of line?
13: Well, a line between a global tech company that operates remotely in a market and a company that is legally and fiscally established within a local jurisdiction.
12: Okay, let me push back on that slightly, because frankly, that sounds like standard legal bureaucracy. I mean, if a company is providing a useful service from the cloud, why does a physical legal footprint actually matter to the average user in Accra or Nairobi?
13: Because without that footprint, a local government cannot meaningfully audit the system.
12: Oh, I see.
13: Yeah. If an AI company is just a ghost in the cloud scooping up local data, local authorities have zero leverage to demand transparency. Kabwerapu discussed the push for an African model for cross-border data transfers. He specifically mentioned tools like standard contractual clauses.
12: Okay, those sound incredibly dry. How does a standard contractual clause actually give a government power over, say, a foreign tech giant?
13: It acts as a legal tether. So imagine a U.S.-based company is processing the health data of Ghanaian citizens. A standard contractual clause is a legally binding mechanism. It forces that foreign company to adhere to Ghana's data protection standards, even when the actual servers are sitting in California.
12: So if they breach privacy, what happens?
13: That's the key. That pre-agreed clause provides a jurisdictional hook. It allows a local court to enforce penalties via international treaties.
12: Ah, so they can't just ignore it.
13: Exactly. It prevents the company from simply ignoring the complaint and disappearing. It basically transforms digital sovereignty from a nice political speech into an enforceable contract.
12: That makes perfect sense. The legal infrastructure has to exist before the digital infrastructure can be governed.
15: That's a bottom.
12: Which, honestly, this ties directly into a deeply uncomfortable question that was posed at the summit by Darlington Okogo. He's from Mino Health AI Labs.
13: Oh, this was a brilliant intervention.
12: It really was. He argued that if African data is scooped up, fed into a foreign company's proprietary model, and the continent only gets the final package product returned to them, then we are just witnessing a reproduction of digital colonization.
13: And the mechanics of that dynamic match historical extractivism perfectly.
12: Hang on, though. I understand the emotional weight of comparing data to colonial extraction, but isn't data fundamentally different?
13: How do you mean?
12: Well, if a colonial power mines gold, the gold is gone. But if an AI company mines my linguistic data, I still have my language. It's an infinite resource.
13: Yeah.
12: How is that colonialism?
13: Because sovereignty is not just about the raw material. It is about who captures the economic value of the refined product.
12: Right. Okay.
13: Okogo's argument is that data is only the foundational layer of the AI stack. The true power, the real value, lies in the insights, the knowledge, and the technologies built on top of that data.
12: So it's about the surplus.
13: Exactly. Right. If a foreign entity takes the raw behavioral or health data of millions of Africans, processes it, and then sells the predictive medical AI system back to African hospitals at a massive premium, the economic surplus is entirely captured abroad.
14: Wow.
13: Africa essentially exports raw data and imports intelligence.
12: It is the exact same playbook as exporting raw cocoa beans and buying back expensive European chocolate, just transposed onto the digital economy.
13: Precisely. And that extractivist cycle is why we cannot just focus on the software layer.
12: Right.
13: The physical infrastructure underpinning all of this is alarmingly fragile, which actually brings us to Rubno Pada, the chief technology officer at MTN Ghana.
12: Oh, yes. He delivered some statistics that are genuinely sobering.
13: Very sobering.
12: Like, as of 2025, 5G networks reached about 74% of the population in Europe. But in Africa, that number is roughly 12%.
13: 12%. It's a staggering gap.
12: And the disparity regarding the actual computing power is even worse, isn't it?
13: Oh, much worse. Opada pointed out that Africa houses roughly 20% of the global population, but accounts for only about 0.6% of global data center capacity.
12: 0.6%. Let's just dig into the why here. Why is it only 0.6%? I mean, is it purely a lack of foreign direct investment, or is there a mechanical barrier to building data centers on the continent?
13: It is a compounding mix of environmental and economic physics, really. Data centers run incredibly hot.
12: Oh, of course.
13: Yeah, to keep thousands of servers from melting down, you need massive HVAC systems. And those require immense amounts of water and continuous, cheap, reliable grid electricity.
12: Which isn't always a given.
13: Right. In many parts of the continent, the national grids are prone to fluctuation. And to guarantee the 99.9% uptime that cloud providers demand, you have to build elaborate diesel generator backups.
12: That must skyrocket the operational costs.
13: It does. Combine that with the high-risk premiums that foreign capital demands to build infrastructure in emerging markets, and, well, the result is that 0.6% figure.
12: Which creates a terrifying vulnerability for the continent's digital economy. And Opata actually proved this by pointing to a specific physical incident, didn't he, from March 14th, 2024.
13: Yes, the subsea cable outage. 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
12: I remember seeing the headlines for that, but how does one localized cut take down so much of the continent?
13: Well, internet traffic routing behaves a lot like a highway system.
12: Okay.
13: When the main coastal arterial road, in this case, those four massive cables, is suddenly severed, the data protocols automatically reroute the traffic to smaller secondary cables.
12: And they just get overwhelmed.
13: Exactly.
12: Mm.
13: Those

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0: Il y a une statistique dans les données économiques espagnoles qui, si on s'y arrête juste une seconde, donne complètement le vertige.
1: Ah oui, je vois très bien de laquelle tu parles.
0: Ouais, en gros, en l'espace de 2 décennies, la proportion de ménages de moins de 35 ans capables d'accéder à la propriété a tout simplement été divisée par deux.
1: C'est ça.
0: On est passé de près de 70% au début des années 2000 à moins de 32% aujourd'hui.
1: Une vraie chute libre, quoi.
0: C'est pas juste l'ascenseur social qui est en panne, en fait. C'est genre, on a carrément volé la cabine et sectionné les câbles.
1: C'est exactement l'image.
0: Du coup, bienvenue dans notre plongée d'aujourd'hui. L'exploration analytique qu'on mène repose sur un document particulièrement dense préparé par AI Anthropology Lab. Ça s'intitule « Le prix d'imaginer un avenir, Madrid, Paris et Delhi ». Et c'est daté d'aujourd'hui, le 13 octobre 2026.
1: Et le vrai défi de cette analyse, c'est de regarder au-delà de la surface de l'actualité brûlante.
0: Ouais, parce que ça chauffe en ce moment.
1: C'est clair. Mais le but, c'est pas de faire un journal télévisé en égrenant le nombre d'arrestations, ni de prendre parti pour tel ou tel mouvement politique. L'objectif, c'est vraiment de disséquer l'anatomie d'une crise bien plus profonde.
0: La distribution profondément inégale des conditions matérielles et institutionnelles qui permettent de, tout simplement, s'imaginer un futur.
1: Exactement.
0: Et d'ailleurs, l'article pose un cadre super fascinant en observant 3 villes en ébullition en ce moment. Donc Paris, Madrid et Delhi.
1: Avec une règle stricte dès le départ.
0: Ouais, posons tout de suite la règle d'or imposée par l'étude. On ne parle pas d'un complot mondial.
1: Non, pas du tout.
0: Ces mouvements, ils n'ont aucun lien organisationnel secret entre eux et il n'y a pas de cause unique démontrée qui les piloterait tous en sous-marin.
1: Ce qu'ils partagent en fait, c'est une perte de confiance cataclysmique. C'est l'effondrement de la promesse institutionnelle de base.
0: C'est ça.
1: Et pour comprendre les mécanismes de cet effondrement, il faut observer comment chaque ville incarne un point de rupture différent sur le parcours de vie d'un citoyen.
0: D'accord.
1: Par exemple, à Paris, la faille s'ouvre dès la ligne de départ, c'est-à-dire l'éducation. L'école publique française, historiquement, elle porte la promesse de la méritocratie républicaine.
0: Ouais, le fameux modèle français.
1: Sauf que là, le mouvement qui a commencé mi-septembre dans les lycées de Seine-Saint-Denis, comme au lycée Paul-Éluard par exemple, remet frontalement en cause cette fonction de grand niveleur social.
0: Le mot d'ordre des lycéens est d'ailleurs d'une efficacité redoutable, parce qu'ils exigent, et je cite, « d'être traités comme dans le 16e arrondissement ».
1: C'est très direct.
0: Ouais, c'est pas une demande abstraite du tout, c'est une vraie revendication d'égalité géographique, quoi. On parle du manque chronique de professeurs, des bâtiments qui sont laissés à l'abandon, et...
1: Et bien sûr, la sélection algorithmique par la plateforme Parcoursup.
0: Voilà. Et ce qui est terrible, selon la source, c'est la réponse de l'État. Au début du mois d'octobre, la répression a mené à des milliers d'arrestations, impliquant massivement des adolescents.
1: Sans compter le drame de Lens, où l'utilisation d'une grenade de désencerclement a mutilé un adolescent de 15 ans.
0: Ouais, ça a marqué un vrai tournant, ça.
1: Absolument. Le gouvernement a dû suspendre l'usage de cette munition et promettre le déploiement de 3000 profs remplaçants en urgence. Mais le tissu de confiance, il est déchiré, quoi.
0: D'ailleurs, la nouvelle journée de mobilisation prévue pour ce 13 octobre montre bien que le feu couve encore.
1: Oui. La mécanique est assez claire, en fait. Si l'école de la République échoue à garantir les mêmes chances de survie académique en banlieue qu'en plein Paris, c'est la légitimité même de l'effort individuel qui vole en éclats.
0: C'est un filtre impitoyable. Mais ce que montre l'article, c'est que même pour ceux qui arrivent à passer ce filtre scolaire sans encombre, le niveau suivant du parcours d'adulte, il est muré.
1: Et c'est exactement ce qui enflamme l'Espagne en ce moment.
0: Ouais, c'est l'école craque à Paris, c'est la brique et le ciment qui provoquent l'implosion à Madrid. Et l'étincelle a un nom et un âge. Marie-Carmen Abascal, 87 ans.
1: Oui. Son expulsion d'un appartement qu'elle occupait depuis 7 décennies a vraiment servi de catalyseur. Aujourd'hui, la Puerta del Sol, en plein cœur de Madrid, c'est devenu un village de tentes provisoires.
0: Et la paralysie politique est totale.
1: Complètement. Le Congrès a rejeté des décrets capitaux sur le logement, ce qui a provoqué l'annonce d'élections anticipées pour le 29 novembre prochain.
0: Et c'est là qu'intervient un glissement sémantique majeur. Je pense que c'est peut-être l'un des points les plus importants de notre source. On voit un appel à la grève générale pour le 11 novembre.
1: C'est ça.
0: Et une grève générale, traditionnellement, ça concerne les conditions de travail, dans les usines ou les bureaux, tu vois.
1: Oui, c'est lié à l'emploi.
0: Mais là, le mouvement syndical lie directement la crise du loyer à la valeur réelle du travail. C'est brillant et effrayant à la fois, quoi.
1: Totalement.
0: La question posée est simple. À quoi sert mon salaire si l'intégralité de mon effort productif est aspirée par la rente immobilière d'un propriétaire?
1: C'est la redéfinition même de l'exploitation économique. Et pendant que l'Europe du Sud se bat pour un toit, la contestation prend encore une autre forme à Delhi.
0: D'accord, donc on change encore de domaine.
1: Ouais. Là-bas, la crise frappe plutôt l'accès au marché de l'emploi et la participation démocratique. Le mouvement est porté par une formation au nom plutôt insolite, le Cockroach Janta Party.
0: Le parti des cafards, oui.
1: C'est dingue comme nom.
0: C'est très imagé.
1: C'est d'abord né d'une frustration immense face au chômage et aux fuites lors des examens officiels de recrutement, tu sais.
0: Ouais.
1: Mais le mouvement a muté. Aujourd'hui, ils accusent purement et simplement la révision des listes électorales d'avoir effacé 130 millions de noms.
0: 130 millions.
1: C'est colossal.
0: C'est énorme.
1: Le chef de la commission électorale nie en bloc, évidemment, mais la tension est vraiment à son comble. Les arrestations du 10 octobre se sont soldées par des libérations conditionnées à l'engagement de ne pas troubler l'ordre public pendant un an.
0: Donc il faut vraiment observer la séquence globale, quoi. À Paris, on demande à entrer dans le jeu par l'école. À Madrid, on demande à pouvoir exister dans la ville, par le logement.
1: Ouais.
0: Et à Delhi, on exige que les règles d'accès à l'emploi et à l'expression démocratique ne soient pas truquées par l'État.
1: C'est un bon résumé. En fait, on dirait trois sismographes. Ils sont plantés sur des continents différents, sur des failles tectoniques différentes, mais ils enregistrent tous le même type de secousse. La perte de confiance dans la promesse d'une mobilité sociale.
0: Exactement.
1: La promesse d'une trajectoire de vie stable est morte. Et l'article d'Anthropologie Lab nous offre une clé de lecture temporelle super intéressante pour comprendre comment on en est arrivé là. Il nous ramène en 2008.
0: Ah, la fameuse crise.
1: Oui, mais avec une immense précaution. Faut vraiment se méfier de la paresse intellectuelle qui consisterait à dire, genre, tout est de la faute de la crise des subprimes.
0: D'accord, l'article nuance ça.
1: Oui. Il cite une étude macroéconomique monumentale menée par Funke, Chularik et Trebesh, qui porte sur plus de 800 élections.
0: 800, ah ouais.
1: Leurs données montrent que la traduction politique directe d'une crise financière, la poussée de l'extrémisme, la rue qui s'enflamme, ben, ça a tendance à s'estomper après une décennie.
0: D'accord, donc l'effet de souffle initial de 2008 s'est dissipé. Mais ça a quand même amorcé un cycle, non? Ça a changé les règles du jeu.
1: Absolument. C'est la mutation post-2008 qu'il faut regarder. Les politiques monétaires mises en place pour sauver le système, elles ont engendré une inflation massive du prix des actifs.
0: Ce qui veut dire?
1: Que la ligne de faille de l'inégalité s'est déplacée des simples revenus du travail vers la question de l'âge et du patrimoine intergénérationnel. Les chiffres de la Banque d'Espagne sont d'une brutalité clinique.
0: Vas-y, dis-nous.
1: En 2008, les 10% des foyers les plus riches détenaient 44% de la richesse nette. En 2022, ils en accaparent 53%.
0: Et la jeunesse, pendant ce temps-là, elle est complètement passée à la trappe. Parce que l'article dit que la part de la richesse nette totale détenue par les moins de 35 ans s'est désintégrée.
1: Ouais.
0: De 8,2% en 2002 à seulement 2,1% en 2022. C'est l'anéantissement d'une classe d'âge, quoi.
1: Si la destruction pure et simple de la capacité d'accumulation initiale. Et c'est intéressant de voir comment la France se distingue dans ce tableau, en fait.
0: Ah bon, comment ça?
1: Le modèle social français, par la force de sa redistribution, a réussi à contenir l'inégalité pure des revenus. L'indice de Gini en France, tu sais, l'indice qui mesure ses écarts, il tombait à 0,289 en 2017, après impôts et prestations, ce qui signe une réelle efficacité redistributive.
0: Ok, donc la redistribution fonctionne sur le papier pour les revenus. Mais alors, comment expliquer la rage dans les banlieues parisiennes si ça marche si bien?
1: Parce que le ressentiment persiste ailleurs?
0: Bah oui, c'est là qu'on comprend l'aveuglement de la pure statistique fiscale. L'inégalité vécue au quotidien, c'est l'état du lycée, c'est l'absence de profs, c'est le sentiment d'abandon territorial dont on parlait au début.
1: C'est ça.
0: Et bien sûr, la forteresse de l'immobilier urbain. D'ailleurs, la référence des 50 mètres carrés dans l'article pour illustrer cette violence, elle est fascinante.
1: Oui, la comparaison est cruciale. Et la distinction faite entre les données espagnoles et françaises est magistrale parce que la méthodologie est toujours la clé.
0: Ouais, explique-nous ça.
1: Pour Madrid, l'article utilise les prix annoncés sur la plateforme Idealista. Le 50 mètres carrés madrilène passe d'environ 202 000 euros en 2008, s'effondre vers 184 000 en 2020 pour crever le plafond à près de 323 000 euros en septembre 2026.
0: Avec une petite note de prudence sur la fin, non?
1: Oui, l'auteur prend le soin de signaler un changement de méthode d'Idealista en juillet 2026 qui fausse légèrement la dernière marche. Mais bon, la tendance reste spectaculaire.
0: Ok. Et pour Paris alors?
1: Pour Paris, l'indicateur choisi est radicalement différent. Ce sont les prix de transactions réelles enregistrées par les notaires.
0: D'accord, c'est plus du tout la même chose.
1: Non. Là, le 50 mètres carrés passe de 322 500 euros fin 2008, atteint un pic à 539 000 euros fin 2020, puis amorce une descente autour de 477 500 euros à l'été 2026.
0: Et tu sais, c'est là que la démonstration devient brillante pour moi. Parce qu'on pourrait se dire, mais pourquoi comparer des prix d'annonce en Espagne et des actes notariés en France ?
1: Exactement, ça a l'air de pas avoir de sens au début.
0: Ouais, mais en fait, ça signifie qu'on observe des trajectoires psychologiques et économiques différentes, pas juste du béton. Le prix affiché sur une application mobile, à Madrid, c'est l'espoir spéculatif du vendeur face au mur psychologique de l'acheteur.
1: C'est tout à fait ça.
0: Quand un jeune ouvre son application immobilière à Madrid, il est heurté par l'imaginaire de la rente avant même d'arriver chez le notaire. C'est violent, quoi. Mais au fait, pourquoi Delhi est complètement absente de ce comparatif du 50 mètres carrés ?
1: Ah bah, tout simplement parce que l'instrument de mesure serait inopérant là-bas. C'est impossible de maintenir des critères constants.
0: Ah ouais ?
1: La morphologie de Delhi, Noya ou Gogrogram, refuse l'uniformité. On y trouve une imbrication hyper complexe de ce qu'ils appellent les « builder floors », donc des étages résidentiels indépendants, juxtaposés à plein d'autres typologies dans des quartiers de classe moyenne. Vouloir y imposer le standard européen de l'appartement témoin n'aurait aucun sens.
0: D'accord, ça serait incomparable.
1: Totalement.
0: Ce qui nous amène à la question de ceux qui essayent de payer ces appartements, la génération qui rentre sur le marché du travail aujourd'hui. L'article propose d'ailleurs de comparer trois cohortes de jeunes qui ont fêté leurs 25 ans à des moments différents. En 2008, en 2020, au cœur de la pandémie, et en 2026.
1: Et le contraste cognitif est immense. Leurs attentes se sont construites dans des mondes totalement différents. L'horizon s'est rétracté.
0: Ouais.
1: Mais attention, là encore, l'expert qui a rédigé le rapport nous met en garde contre la manipulation des chiffres salariaux.
2: Comment ça ?
1: Si l'on prend l'Espagne, les données de l'INE indiquent que les salariés de moins de 25 ans percevaient en moyenne 1387 euros en 2023. Mais ce chiffre est brut.
2: Ah, subtilité importante. Et en Ile-de-France ?
1: En Ile-de-France, l'INSEE donne pour la même classe d'âge, dans le privé, un revenu de 1550 euros par mois. Mais ici, c'est une donnée nette, calculée en équivalent temps plein.
2: Ah oui, donc on peut absolument pas calculer un taux d'effort comparable avec ça.
1: L'article précise fermement que ce serait une hérésie mathématique. Les concepts statistiques diffèrent trop.
0: Ok, on mélange pas les torchons et les serviettes. Et du coup, l'emploi en Inde dans tout ça ? Parce que si la situation européenne semble bloquée, le goulet d'étranglement indien a l'air vertigineux.
1: C'est le mot. En s'appuyant sur l'enquête nationale sur la main-d'œuvre, le PLFS de 2025, on découvre un salaire mensuel régulier d'environ 24 200 roupies pour un homme et à peine 18 300 pour une femme.
0: Un écart de genre structurel massif déjà.
1: Oui. Mais le point de rupture systémique est pointé par le rapport State of Working India 2026. Il montre un taux de chômage colossal, frôlant les 39,3% chez les diplômés de moins de 25 ans.
0: 39%.
1: Ouais.
0: Presque 4 jeunes diplômés sur 10 sur la touche.
1: Ouais. Historiquement, la tech indienne offrait une porte vers la classe moyenne, tu vois. Aujourd'hui, l'automatisation, avec l'IA incluse, réduit ce passage à néant.
0: Le pont est détruit, quoi.
1: C'est ça. Les offres pour les profils juniors ont chuté de 44% en seulement un an. Et TCS, le géant des services, a réduit ses effectifs de plus de 23 000 personnes en 2026.
0: C'est une hémorragie. Et en plus de ça, pour couronner le tout, il y a le grand mirage de l'inflation.
1: Ah, l'illusion de l'inflation, oui. Entre août 2008 et août 2026, l'inflation cumulée avoisine les 43% en Espagne et 39% en France.
0: Donc une somme fixe de 2008 ne conserve aujourd'hui qu'environ 70% de son pouvoir d'achat, c'est bien ça ?
1: Exactement.
0: Et c'est là qu'on met le doigt sur une nuance hyper cruciale de l'article. L'indice général des prix, il ne reflète pas le coût de l'émancipation.
1: Non, absolument pas.
0: L'achat immobilier n'y figure pas. Ce qui signifie que la perte de pouvoir d'achat réel pour un jeune qui cherche son premier appartement, elle est dramatiquement sous-estimée par l'inflation officielle. Les outils de l'État masquent le vrai prix de l'indépendance, quoi.
1: C'est le nœud du problème. Et puisque nous parlons de thermomètre cassé, l'article aborde la question du climat. Et pas comme une donnée environnementale abstraite, hein.
0: Oui, comme un marqueur d'inégalité.
1: Exactement. Le coût de l'habitat, ce n'est pas que le loyer, c'est aussi la capacité à se protéger du climat.
0: Parce que les données de 2026, elles laissent aucune place au doute. L'été 2026 a été le plus chaud jamais enregistré en Espagne, avec une moyenne de 24,5 degrés.
1: C'est étouffant.
0: À Madrid Retiro, la moyenne estivale est passée d'environ 24 degrés en 2008 à 27,6 degrés en 2026. 64 nuits tropicales. Paris a vu sa moyenne annuelle augmenter d'un peu plus d'un degré.
1: Et le cas de Delhi révèle la complexité urbaine de cette crise thermique d'ailleurs. La température moyenne annuelle semble stagner autour de 25 degrés, mais...
0: Il y a un piège.
1: Oui, Le véritable danger, identifié par le Center for Science and Environment, c'est la baisse de 9% du refroidissement nocturne dans le cœur urbain et la hausse vertigineuse de l'humidité. L'étouffement nocturne est total.
0: Mais l'expert clarifie bien un truc. Le thermomètre n'explique pas directement les manifestations.
1: Non, bien sûr.
0: Mais la chaleur, en fait, elle révèle les vulnérabilités. C'est les écoles vétustes à Paris, c'est les appartements sous les toits mal isolés à Madrid, et c'est les travailleurs en extérieur à Delhi.
1: Ouais, l'impact sur l'infrastructure est tragique. L'effondrement récent d'une pension privée de 5 étages près de l'université de Delhi, le fameux drame de Satya Niketan, en est l'illustration macabre.
0: 7 personnes ont été tuées.
1: Oui. Alors que l'université compte 350 000 étudiants pour seulement 9 000 lits officiels. Le reste, c'est un marché gris où une chambre précaire coûte entre 12 000 et 15 000 roupies.
2: À Delhi comme à Madrid, au final, demander un logement, c'est déterminer qui a les moyens d'étudier et d'espérer.
3: C'est exactement ça.
2: Et dans cette continuité thématique, ça me rappelle la précédente note d'AI Anthropology Lab qu'on avait vue, quand les cafards répondent. Ça expliquait comment le droit qualifie et les plateformes distribuent l'attention.
3: Tout à fait.
2: Sauf qu'aujourd'hui, l'État montre qu'il peut aussi retirer cette attention. On parle de l'arme de la déconnexion.
3: Oui, c'est flagrant, en Inde. Le parti CJP, dont on parlait tout à l'heure, il est né sur Instagram, propulsé par une mascotte de cafard générée par intelligence artificielle, qui a dépassé le compte du parti au pouvoir en quelques jours.
2: C'est fou la vitesse à laquelle ça va. Et la réponse de l'État ?
3: Leur compte X a été bloqué, jusqu'à l'intervention de la haute cour. Et surtout, Internet mobile a carrément été coupé dans le centre de Delhi le 10 octobre.
2: L'Inde a connu 65 coupures de ce type en 2025. C'est devenu une méthode de gestion de crise, quoi.
3: Et au-delà de la coupure, il y a la manipulation visuelle. À Madrid, l'image la plus virale des manifestations, vue 453 000 fois sur X, s'est avérée être une photo manipulée, rajoutant des centaines de personnes.
2: Ouais. L'expert souligne bien comment une cause parfaitement légitime devient hyper vulnérable dès que son image est fabriquée.
3: C'est le danger des luttes contemporaines.
2: Ça fait le point avec des théories sociologiques super intéressantes d'ailleurs. Manuel Castells parlait d'espoir organisé entre la rue et le net avec le mouvement des indignés à la Puerta del Sol. Tu sais, le mouvement 15M.
3: Oui, c'était le début de cette dynamique.
2: Mais 15 ans plus tard, la place est de nouveau occupée. Sauf que les infrastructures numériques ont changé de propriétaire. Et ce sont ces derniers qui tiennent les fameux interrupteurs.
3: Et c'est là que le décodage conceptuel de l'article prend tout son sens. L'expert rassemble tous les fils de l'épisode à travers des grilles de lecture anthropologique majeures.
2: Vas-y, déplie-nous ces concepts, parce qu'il y a du lourd dans les références.
3: Alors, on a d'abord les théories du quotidien et de l'attente. Marie Douglas, par exemple, qui analyse les frontières de ce qui est jugé indésirable par la société.
2: Ok.
3: Ensuite, il y a Venadas, qui explore l'impact direct de l'État sur l'expérience ordinaire et la souffrance quotidienne.
2: Et sur cette fameuse salle d'attente générationnelle dont on parlait pour l'emploi.
1: Là, on fait appel à Alcinda Onwana et son concept de waithood. C'est cette attente interminable de la vie adulte, l'attente d'un emploi, d'un logement.
2: Et Craig Jeffrey complète ça avec le time pass, non ?
1: Exactement. Jeffrey étudie comment les diplômés indiens attendent un emploi tout en transformant cette attente, au coin de la rue, en véritable espace politique.
2: Et la colère matérielle là-dedans ?
1: C'est Susana Narodsky qui lie l'inégalité matérielle à une exigence profonde de dignité humaine. C'est pas juste une question d'argent.
2: Ouais, ce sont des revendications fondamentalement morales, quoi. Ce qui nous amène au concept central de l'article, celui d'Arjun Appadurai, la capacité d'aspirer.
1: Un concept brillant.
2: Mais vraiment, cette capacité n'est pas un trait de caractère inné. C'est pas de l'optimisme. C'est une ressource culturelle inégalement distribuée.
1: C'est ça l'idée force. Imaginer un avenir nécessite de voir les chemins disponibles. Un logement stable, des écoles avec des ressources, des élections transparentes.
2: Des infrastructures de confiance, en gros.
1: Voilà. Et quand ces infrastructures s'effondrent ou perdent leur crédibilité, l'avenir lui-même devient le principal champ de bataille politique.
2: En guise de conclusion pour cette exploration, on peut vraiment dire que la frontière des inégalités ne distribue pas seulement l'argent et la propriété. Elle distribue le pouvoir même de concevoir un avenir.
1: C'est exactement le message de l'article. Mmh. Et j'invite d'ailleurs toutes les personnes qui nous écoutent à consulter le document original « Le prix d'imaginer un avenir » sur le site d'AI Anthropology Lab.
2: Ouais, pour plonger dans les données brutes et la bibliographie complète, ça vaut vraiment le coup.
1: Absolument.
2: Et pour terminer, je voudrais laisser ceux qui nous écoutent sur une réflexion ouverte. Un truc qui n'est pas directement mentionné dans les débats de l'article, mais qui prolonge l'idée.
1: Je t'écoute.
2: Si la capacité d'aspirer dépend de ces fameuses infrastructures, donc le logement, l'école, Internet, que va-t-il se passer lorsque des générations entières
0: vont décider de construire leurs aspirations complètement en dehors des systèmes institutionnels traditionnels?
3: C'est une question vertigineuse.
0: Oui. S'ils arrêtent de toquer à une porte qui reste fermée, quel futur concevront-ils alors par eux-mêmes, dans les marges? On vous laisse y réfléchir.
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2: A ver, imaginemos por un momento el intento de meter un río torrencial con todas sus corrientes impredecibles, sus desbordamientos y su ecosistema dentro de las celdas de una hoja de cálculo.
3: Sería un desastre, claro.
2: Totalmente. O para llevarlo a algo más cotidiano, imaginemos el intento de enseñarle a una máquina no solo a traducir un idioma, sino a entender por qué, en una cena familiar, nadie se ríe de una broma en particular.
3: Uh-huh.
2: Gramaticalmente, la frase puede ser impecable, perfecta, pero la máquina ignora las tensiones que hay en la mesa. Y es que hay una fricción constante entre el mundo real, que es desordenado y está vivo, y, bueno, los sistemas rígidos en los que intentamos encajarlo. Así que, desde AI Anthropology Lab, os traemos hoy una conversación sobre la traducción de las culturas vivas a los lenguajes de los sistemas externos.
3: Y es una tensión estructural que, fíjate, atraviesa campos que normalmente la actualidad nos presenta súper separados.
2: Ya.
3: Hoy vamos a poner bajo la lupa tres situaciones muy concretas. Veremos a un algoritmo de inteligencia artificial intentando procesar idiomas del sudeste asiático. Luego analizaremos cómo un aparato burocrático convierte un territorio milenario en la Amazonía en un simple papel de concesión minera.
2: Tela.
3: Sí, tela. Y terminaremos viendo qué ocurre cuando una institución internacional intenta proteger una práctica ancestral obligándola a encajar en un formulario de subvenciones.
2: O sea, la misión de este espacio hoy no es hablar de código fuente, ni de leyes o de ecología de manera aislada, ¿verdad?
3: Exacto. Lo que buscamos es analizar las relaciones de poder. Es decir, ¿qué pasa cuando la vida cotidiana choca contra un sistema que exige que te adaptes a su lenguaje para poder existir? ¿Quién tiene la autoridad para decir qué significa una cultura?
2: Esa es la gran pregunta. Y vamos a desgranar esto, porque para quienes nos escuchan hoy, esto no es algo que solo le pase a comunidades lejanas. Es la misma dinámica que ocurre cuando una aplicación de salud intenta reducir cómo nos sentimos a un gráfico de barras.
3: O cuando Recursos Humanos evalúa tu trabajo de todo el año con tres casillas.
2: Claro, siempre hay algo vital que se pierde en la traducción. Así que vamos con el primer caso. El 2 de junio de este año, 2026, se publicó un artículo en la plataforma Archive sobre un proyecto llamado SEA-NLI.
3: Uh-huh.
2: Básicamente es un conjunto de datos, un benchmark, para evaluar sistemas de inteligencia artificial en 8 países del sudeste asiático: Camboya, Myanmar, Indonesia, Vietnam, usando lenguas regionales.
3: Y lo fascinante aquí es el cambio de paradigma que desde la antropología nos interesa muchísimo. Porque, históricamente, casi todas las evaluaciones para saber si una IA entiende el lenguaje nacen de ejemplos occidentales que luego, pues, simplemente se traducen.
2: O sea, evalúan si el algoritmo reconoce patrones de Nueva York, pero con vocabulario filipino.
3: Eso es. El proyecto CNLI intenta hacer algo distinto. Mide lo que llamamos inferencia del lenguaje natural, pero basándose en contextos culturales asiáticos concretos. Le da a la máquina una premisa y le pregunta si una segunda frase la contradice, la apoya o no tiene nada que ver.
2: Vale, ¿y cómo les ha ido a los modelos actuales con esta prueba? Porque, a ver, la industria nos vende constantemente que estas redes neuronales ya comprenden el lenguaje casi como un ser humano.
3: Pues han fallado estrepitosamente.
2: ¿En serio?
3: Sí, sí. Y el motivo del fracaso es revelador. Faltan en lo que el antropólogo Clifford Geertz llamaría la descripción densa, o el conocimiento cultural denso.
2: Explícanos un poco eso.
3: Pues, de forma sencilla, la máquina domina el texto, pero es completamente ciega al subtexto. El problema de la IA aquí no es una cuestión técnica de meterle más datos lingüísticos o mejorar la gramática. Falla porque no entiende los mundos sociales que hacen que una frase tenga sentido en primer lugar.
2: Claro.
3: No capta si, por ejemplo, un agradecimiento en Indonesia es genuino o si es un protocolo ritual que esconde un rechazo súper formal.
2: Es como, volviendo a la analogía de la cena familiar que decíamos al principio,
0: Es como si alguien llegara a esa cena habiéndose memorizado un diccionario entero, de la A a la Z.
1: Exacto.
0: Conoce la definición clínica de cada palabra que sale de la boca de la familia, pero es absolutamente incapaz de leer la habitación. Se pierde las miradas cruzadas entre dos hermanos o ignora por qué un tema es tabú.
1: Entiende el vocabulario a la perfección, pero no el mundo social en el que esas palabras habitan. El lenguaje requiere interactuar con el mundo, tener un cuerpo, tener una historia. Y la inteligencia artificial no habita ningún mundo, solo procesa representaciones estadísticas de palabras.
0: Ya, es que es una diferencia abismal.
1: Y hay un detalle fascinante sobre la materialidad tecnológica de esto. En la propia ficha de Hugging Face de este conjunto de datos, la comunidad desarrolladora advierte que gran parte de su base se extrajo de Wikipedia.
0: Ah, fíjate.
1: Sí. Por tanto, avisan a quien vaya a usarlo de que esto es solo una fotografía temporal, un recorte muy específico, y dicen explícitamente que no debe usarse para crear rankings esencialistas sobre qué cultura es mejor o más compleja.
0: O sea, la propia comunidad desarrolladora levanta la mano para decir, cuidado, no uséis esto para medir el valor de una cultura porque nuestros datos tienen un sesgo brutal.
1: Es un ejercicio de honestidad intelectual que hace mucha falta en la industria tecnológica, la verdad. Sirve para desmitificar la IA. Nos recuerda que no es magia. Es una infraestructura con limitaciones materiales enormes.
0: Bueno, pues si los algoritmos, con toda su capacidad de cálculo, fracasan al intentar traducir el significado de un mundo social a datos, ¿qué ocurre cuando son los estados y los mercados quienes intentan traducir un territorio físico e histórico a sus propios lenguajes legales?
1: Ahí entramos en otro nivel de complejidad.
0: Exacto.
1: Porque pasamos a la Amazonía. A finales de mayo de este año, Reuters publicó un perfil sobre Megaron Chukaramane, un líder de 75 años que asume el relevo político de su tío, Raoni Metuktire, de 94, en la aldea de Picanha y Tussamampará, Brasil.
0: Y si conectamos esto con el panorama general, este relevo es crítico por la presión que hay sobre el territorio. Hay deforestación, minería extractiva y un Estado intentando redefinir constantemente qué es esa tierra.
1: A ver, aquí quiero plantear una duda o hacer un poco de abogado del diablo. Porque a menudo escuchamos desde el ambientalismo internacional que la labor de los pueblos indígenas es vital porque son los guardianes ecológicos del planeta, ¿no?
0: Sí, es la narrativa habitual.
1: Entonces, si en teoría todos los foros internacionales y los mercados verdes están de acuerdo en proteger la biodiversidad, ¿dónde está exactamente la fricción? Pues la fricción está en que esa etiqueta de guardianes ecológicos es, de nuevo, una traducción truncada impuesta desde fuera. Si analizamos el territorio del pueblo Mbengogure o Kayapó, estamos hablando de una extensión que, según el Instituto Socioambiental, tiene casi el tamaño de Austria.
0: ¡Madre mía, el tamaño de Austria!
1: Imagínate. Y para sus habitantes, la selva no es un recurso. No es una reserva natural sin historia o una biodiversidad abstracta que se gestiona desde fuera para compensar emisiones de carbono. Es un mundo social denso.
0: Claro.
1: Es memoria. Es parentesco. Es el espacio de la vida ritual y la infancia. Heredar el cargo de Raoni no es heredar una portavocía ecologista, es asumir una autoridad política sobre todo un modo de vida.
0: O sea, se resisten a ser reducidos a una especie de guardabosques al servicio del clima global.
1: Totalmente. Porque esa autoridad política choca de frente con la burocracia del Estado, que tiene una forma muy distinta y extractivista de traducir qué es la selva.
0: Y ese choque lo vemos clarísimo con el tema del lavado de oro. Los datos que cruzó Reuters con Greenpeace en junio de 2026 son de verdad para echarse a temblar. Analizaron 187 títulos mineros y 98 eran permisos irregulares.
1: Casi la mitad.
0: Más de la mitad, sí. Estamos hablando de 25,3 toneladas de oro mediante permisos fantasmas de garimpo. Que, por cierto, Reuters citaba que el valor rondaba los 3.880 millones de dólares.
1: ¿Es una barbaridad?
0: Y lo fuerte aquí no es solo la cifra, sino cómo funciona esta infraestructura administrativa.
1: Claro. Es que la infraestructura del saqueo es pura burocracia. El sistema emite un papel, un título, que autoriza extraer oro en un área externa supuestamente legal. Pero el oro físico se extrae con maquinaria pesada dentro de las tierras indígenas protegidas.
0: Destrozando el tejido social y el ecosistema.
1: Eso es. Y luego ese oro extraído ilegalmente se asocia al permiso de la zona legal. El papel de la administración actúa como una lavadora. Es una realidad paralela de tinta y sellos que blanquea la destrucción física.
0: Es decir, el Estado y el mercado traducen el territorio a una concesión.
2: El río contaminado con mercurio lo traducen como una externalidad. Y a la cultura indígena que intenta frenar esto, pues la llaman obstáculo legal en sus informes.
3: Así de frío. Frente a esos marcos de gestión externa, lo que vemos es la continuidad de la autoridad política indígena, que se niega a ser leída únicamente bajo ese lenguaje de permisos y burocracia.
2: Se resisten al formato.
3: Exactamente. Pero claro, esto nos lleva a preguntarnos si esto es lo que hace la burocracia cuando busca extraer. ¿Qué pasa cuando la burocracia institucional no busca extraer, sino proteger?
2: Uy, aquí es donde se pone muy interesante la cosa. Porque a principios de junio, la UNESCO anunció un paquete de ayudas de unos $320,000 para salvaguardar el patrimonio inmaterial.
3: Ajá.
2: Financiaron 6 proyectos súper diversos. Hay fondos para el Santur, que es un instrumento iraquí, para las quetaras marroquíes, que son unos sistemas de irrigación, el tatuaje tatau en Samoa, prácticas de crianza en Eswatini e incluso técnicas de vidrio soplado en Siria.
3: Proyectos que, según la Convención de 2003 de la UNESCO, conforman el patrimonio cultural inmaterial. Y a ver, hay que decir que estos fondos otorgan una legitimidad y una protección vital frente al olvido o frente al turismo depredador, sobre todo en zonas de posguerra.
2: Claro. Sobre el papel es una noticia fantástica.
3: Sí, pero desde la antropología llevamos tiempo advirtiendo del peligro que esconde esto. El doble filo de la salvaguardia mediante la traducción administrativa.
2: Es como, fíjate, a ver si tiene sentido, es como intentar guardar agua viva de un río metiéndola en una botella de cristal hermética.
3: Uh-huh.
2: O sea, el agua se conserva, no se evapora, sí, pero deja de fluir. Ya no interactúa con el ecosistema. Para meterla en el formulario de la UNESCO has tenido que filtrarla y dejarla estática.
3: Es una analogía perfecta. Porque cuando una práctica viva se convierte en un informe de salvaguardia, inevitablemente cambia. La burocracia no tolera el desorden natural de la cultura cotidiana.
2: Te exige legibilidad, ¿no?
3: Eso es. Te exige seleccionar una versión específica de la práctica, la que llamarás representativa o auténtica. Tienes que nombrar comités, crear portavocías oficiales. Y de repente una práctica comunitaria entra en un circuito de financiación internacional.
2: O sea, que se verticaliza algo que a lo mejor era súper horizontal en la aldea.
3: Totalmente. Salvaguardar no es congelar, y documentar una práctica no equivale a devolverle la autoridad a las personas que realmente crean ese patrimonio día a día.
2: Es fascinante. Si hacemos un poco de síntesis de este viaje que hemos hecho hoy, porque hemos tocado temas súper distintos, vemos que los 3 escenarios cuentan exactamente la misma historia, de traducciones truncadas.
3: Sí, el patrón es idéntico.
2: Tenemos al algoritmo CINLI, fallando al procesar mundos culturales. Tenemos la burocracia brasileña y los mercados globales traduciendo el territorio indígena a concesiones de papel frente a la resistencia Kayapó. Y por último, a la UNESCO traduciendo prácticas vivas a expedientes de cooperación.
3: Y el mensaje central con el que nos tenemos que quedar en H Anthropology Lab es que la pregunta fundamental siempre debe ser sobre el poder.
2: Claro.
3: ¿Quién traduce la realidad? ¿Desde dónde lo hace? ¿Con qué autoridad? Y sobre todo, ¿qué elementos de la vida cotidiana y la materialidad se quedan irremediablemente fuera del sistema que promete comprenderlos o protegerlos?
2: Entonces, ¿qué significa todo esto para quienes nos escuchan? Pues que vivimos rodeados de sistemas que exigen exactamente lo mismo. Traducir nuestra existencia a datos, a perfiles y a métricas para poder ser legibles.
3: Y eso nos deja con una reflexión final. Si nuestros sistemas tecnológicos, burocráticos y administrativos solo son capaces de procesar aquello que logran traducir a sus propios lenguajes, ¿qué formas de vida, de conocimiento y de relaciones estamos volviendo invisibles simplemente porque no encajan en el formulario o en el algoritmo?
2: Una pregunta para llevarse a casa.
3: Así es. Os invitamos a seguir pensando en ello con nosotros. Hasta la próxima lectura en Anthropology Lab.

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